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3: J'ai toujours rêvé d'être dans le top, sauf

pas faire. Je n'ai pas fait un théâtre que je n'aimais pas. Je n'ai pas travaillé pour l'argent, mais j'ai aimé gagner de l'argent. La différence, elle est là. C'est où je ne vais pas travailler pour de l'argent, mais je ne travaillerai pas pour